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La découverte de l'organe a été le résultat d'une investigation clinique systématiquement menée sur le concept de l'énergie psychique dégagée d'abord en psychiatrie. On peut considérer les présents disques comme une introduction extensive au champ nouvellement ouvert de la biophysique de l'organe.

Pour mesurer le tempérament de ma mousse-mère, je me la branche tous les matins sur un orgonomètre, ce qui me permet de vivre mieux en consommant plus.